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Non, ça, je pense que si tu veux me faire souffrir, tu m'enfermes dans une pièce pendant une journée avec une compée le bout d'abord.